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1: 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À des mannerawa, ça est bien fini.
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1: 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La famille encore, mais il y en a. Oh, je suis là, je suis là, je suis là, je suis là, je suis là, je suis là, je suis là, je suis là, je suis là, je
2: Mais comme dit elle, nous sommes les deux. Et donc, il y a ce monde où on fait mal. Nous sommes en l'air. Il y a un certain qui est à l'heure. On m'a fait un nouveau film. Mais on a eu tout. Mais on a eu tout. C'est une fille au milieu de Kakango. Et puis, c'est d'ailleurs au rond. 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
3: 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Il s'est tombé. Il s'est tombé. Il s'est tombé. On s'en a pris. Tu me dis que c'est bon. C'est pas l'officance. Et moi, je suis en train de me donner ce truc. À moi, pression. Donc, je dis à nous, c'est dit. À moi, je dis, au dernier, quand tu sors, tu vois des pièces. Ou à Daniel, au climat de Goulet, on est reçu.
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